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0: Ouais.
1: Bon matin, mon frère. Bon matin, Simon. On a manqué l'avion. On n'a jamais trouvé l'adresse. Bon, regarde. Ça me fait rien. Regarde, je suis bien ici, là. Hein? On va repartir demain, j'imagine. Je sais pas, pas de problème, Simon. Bon voyage, salut.

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0: Probiamo.
1: C'est pas quoi faire. Ça marche pas.
0: T'as pas détecté.
1: Non.
0: Tu veux te redémarrer? 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
1: Je sais pas quoi faire, vraiment.
0: Redémarre, David, t'as pas le choix.

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0: Aujourd'hui, à cette heure-ci, on vous fait courir parce que vous êtes en attente. On peut parler des portes ouvertes de ce qui va se faire aujourd'hui? Regarde.
1: Oui. Alors, aujourd'hui, on est le 22 juillet, donc on a notre porte ouverte étant donné qu'on vient de déménager Centre-Mamouk au 14 rue Soumande. Le porte ouverte, officiellement, ça va être de 13h, donc cet après-midi, jusqu'à 18h. On va avoir, l'objectif, c'est de montrer c'est quoi nos nouveaux locaux, puis aussi faire connaître nos différents services. Puis, c'est sûr qu'il va y avoir des sacs de cadeaux, on va donner des pamphlets, il va y avoir de la nourriture offerte, puis il va y avoir un tirage. Mm-hmm.
0: 14 rue Soumande, est-ce que c'est un nouvel emplacement ou vous êtes toujours à Charlebourg aussi?
1: On est déménagé de Charlebourg. Maintenant, tous nos services, y compris ce côté-là, on est tous rassemblés dans le même bâtiment au 14 rue Soumande.
0: Parce qu'on en avait parlé auparavant qu'il allait y avoir porte ouverte, puis c'est aujourd'hui que ça se passe, comme on dit.
1: Exact. Exactement.
0: Alors, on peut faire un rappel aussi, vous vouliez faire d'autres, vous lancer dans d'autres, transmettre d'autres, on a cette possibilité-là, encore un peu de temps, là. Vous voulez nous rappeler sur quoi?
1: Parfait, ben je suis avec Kelly Fontaine qui travaille à Mamouk comme travailleuse sociale, qui va nous parler un petit peu des services de Mamouk que les gens pourront venir découvrir cet après-midi.
0: D'accord.
2: Donc, je suis avec Kelly Fontaine, travailleuse sociale de Mamouk. Le menu est de Dynamic Argac. Après-midi, ça va être une bonne occasion de dire ou à Bélidal, les services à Bosnamato de Hen, surtout au niveau de la clinique, une équipe multi-service de Hen qui peut répondre à vos questions, qui m'appellent juste pour venir discuter avec les travailleuses sociales, qui m'a l'infirmière de Hen Chagodil. Il y a l'équipe de l'éducation aussi, pour parler du principe de Jordan, la garderie, avec l'équipe de Ishkote aussi qui pourront répondre à vos questions. Oui, mais docteur.
3: Un service de première ligne comme médecin de famille
0: Maintenant,
3: ça peut être le premier point de contact après One et oui, tout le monde des références vers d'autres services qui sont plus spécialisés. On est maintenant tout dans notre IPSL, que de quelque chose aussi, qui m'ont aussi juste de tout de que les demandes de référence.
0: On disait l'important de se déplacer, une porte ouverte, justement, il va y avoir plein de ressources, plein de personnes qui vont pouvoir informer les gens. Souvent, on se questionne où on va pour avoir un médecin, alors que vous, vous êtes là pour justement accompagner ces gens-là qui sont en milieu urbain.
1: Mm-hmm. Ça peut être aussi des aides d'accompagnement au niveau justice, pour l'aide au logement, pour l'assurance chômage. Ça peut être pour des références en employabilité, retour au travail avec HPTE. Fait que, tu sais, n'importe quoi qu'un autochtone arrive en milieu urbain puis peut-être a besoin de repères, ben nous, on est là pas mal à tous les points de vue là, pour aider la personne.
0: Mm-hmm. On pourrait peut-être terminer avec ça. Vous vouliez aussi, en tant qu'à être là-dessus sur ce sujet-là, les services de MAMIC, une petite dernière peut-être pour nous rappeler ce qui s'en vient très bientôt, là.
1: Ce qui s'en vient très bientôt, on a, c'est quoi tu dis?
0: Le programme.
3: Eh bien, on voulait élargir nos services. Récemment, on a eu la chance d'avoir comme Nathalie Doucet qui va nous dire, mais on voulait vraiment mettre l'accent là-dessus, vite, mais au niveau de la spiritualité, accompagner les gens dans leur question de guérison. Puis sûr, on trouvait ça important, là, tout l'aspect de d'agrandir les
1: moyens d'accompagner les gens, tu sais, parce que la santé, c'est pas juste physique, là, c'est beaucoup plus large que ça. Fait qu'on a ces services-là qu'on a maintenant également. Donc, on est là-dedans, puis tu sais, on essaye de parfaire aussi les connaissances qu'on a. On a un groupe de personnes à l'automne qu'on va aller à Guanjit pour en apprendre davantage sur les plantes médicinales. Parce que, tu sais, en milieu urbain, des fois, c'est difficile d'avoir accès à ça. Donc, mais on veut vraiment être fidèle, tu sais, aux connaissances des gens qui sont les gardiens des savoirs en territoire. Puis, essayer de ramener ça en ville pour les gens qui sont intéressés par ce type de médecine-là aussi.
0: Alors, un dernier appel, peut-être, avant de terminer. Porte ouverte cet après-midi à partir de 13h, c'est bien ça?
1: Exact, de 13h jusqu'à 18h.
0: Mm-hmm. Alors, bienvenue à tous, comme on dit.
3: Mm-hmm.
0: Mm-hmm. Mm-hmm. Et bien, c'est comme nous, et nous, c'est comme nous, les gens, nous, et dit immédiat, il y a mes olives.
1: Merci,
0: Camille Rouillac et mon Néthéot a été Mamuk Shenmotstagan. 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
1: 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khamatna quoi bonjour mon nom c'est tanya or pika je suis une personne au cours de 40 ans et je suis heureuse aujourd'hui de porter ma candidature en tant que chef de ma communauté je remercie les personnes qui m'ont appuyé henne pour ma candidature. Tout d'abord, mon fils qui m'a proposé Heaven Rock Simon. J'ai fait plusieurs années d'études pour justement que notre jeunesse puisse avoir une place, une parole, mais aussi un bel avenir dans un endroit, dans une société où on n'aurait pas peur de les juger. Mais c'est un rôle raciste, il y a beaucoup de racisme, puis je pense que c'est en prenant parole, en donnant la place aux jeunes, qu'on peut justement faire changer les choses. Mon père, qui est mon appuyeur, merci de mon père d'avoir toujours été là, Gino Picard, ça. Après mes années d'études, 20 ans d'années d'études, j'aurais jamais été, aurais pu aller aussi loin que ça, sans ton soutien. Ma grand-mère, Nogum, Alouesh Bocon, je te remercie de m'avoir montré la vie familiale, de t'être occupé de nous depuis qu'on est jeunes, ça. Nogum, merci, puis de m'avoir montré le respect de la religion catholique. Je suis en tout respect de la religion. Ma mère, Aline Rock, mon cœur, hein, toute ma vie, elle m'a soutenue. Je te remercie, Nogum. Je te remercie, maman, de pouvoir faire en sorte que je suis la femme que je suis aujourd'hui. Je remercie mon oncle, René Rock. René Rock est un des investigateurs du jugement René Rock au Conseil des Inuits de Pessami. Ce jugement qui est présentement à la Cour suprême du Canada, ça va être une avancée, une très grande avancée pour toutes les communautés autochtones qui dit que l'administration des terres du Nitassinan se fait par les titulaires de l'eau et non le conseil de bande. Donc, je suis très fière de pouvoir continuer son travail, lui qui a voulu tant d'années être candidat au poste de chef. Présentement, il est malade et je suis fière de pouvoir continuer son travail maintenant. Donc, ça fait plusieurs années que je vais aux études, 20 ans, et j'ai accumulé 10 diplômes dans différents domaines, éducation à l'enfance, éducation spécialisée, loisirs, culture, tourisme, droit, représentation. Je vais avoir la chance de vous en parler un peu plus durant le mois justement de la campagne. J'ai plusieurs expériences de travail. Je suis une ancienne journaliste de la SUCAM, Société Communication Atikamekw-Montagnais, mais aussi de Radio-Canada. J'ai eu une très belle expérience à la boîte aux Juifs qui m'a permis de prendre parole, voyager à travers autant les communautés, mais aussi là où est-ce qu'on pouvait rencontrer des ministres et partager les enjeux, l'actualité, mais aussi les besoins de nos communautés. Donc, je suis très fière, justement, de pouvoir mettre à profit toutes les compétences, les études, puis toutes mes habiletés que j'ai en communication pour pouvoir défendre le Nitassinan de Pessami, mais aussi voir au développement, parce qu'il en faut du développement, mais pas à n'importe quelle condition, selon en respect des principes et des valeurs des Premières Nations. Donc, je suis contente aujourd'hui de me porter candidate. Je pense que c'est le temps de laisser la place aux femmes, aux jeunes. Donc, je souhaite une bonne campagne à tous les candidats qui sont présentés. J'espère qu'on va pouvoir le faire dans le respect. la confiance, mais aussi dans l'espoir du changement, le vrai changement pour notre communauté. Donc, je me suis dit, je suis en train de faire ça, je suis en train de faire ça, je suis en train de faire ça, je suis en train de faire ça, je suis en train de faire ça, je suis en train de au candidat au poste de la chefferie. Yame.
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L'émission qui suit est conçue et réalisée par des membres du mouvement des alcooliques anonymes de la grande région de Québec. Bienvenue à Partage d'espoir.

0: Oui. Bonsoir, mon nom est Christian et je suis alcoolique. Vous écoutez actuellement Partage d'espoir, qui se veut une émission d'1h30 d'information sur le mouvement des alcooliques anonymes. Cette grande fraternité regroupe des hommes et des femmes de différentes nationalités, appartenances religieuses ou sociales, qui ont un problème commun avec leur consommation d'alcool. Alcoolique anonyme n'est affilié à aucune association, n'endosse aucune cause et n'accepte aucune contribution de l'extérieur. Pour plus d'informations, n'hésitez pas à communiquer avec un membre AA du service d'écoute téléphonique de Québec et Portneuf au numéro de téléphone suivant 418-529-0015 ou sans frais au 1-866-376-6279. Si toutefois vous vivez une situation difficile, sachez qu'il existe d'autres ressources qui peuvent venir en aide, dont notamment le Centre de santé Marie-Paul Sioui-Vincent, que vous pouvez rejoindre au 418-842-6255. Sinon, il y a toujours le Centre de crise de Québec au 418-688-4240 ou le Centre de prévention du suicide au 418-683-4588. N'hésitez surtout pas à téléphoner si vous en sentez le besoin. Et pour ceux qui peuvent peut-être avoir manqué cette information-là, qu'il n'y avait pas de crayon ou de papier, on va redonner toute l'information à la toute fin de l'émission. Notre invité ce soir se nomme Christiane. C'est une membre que je connais depuis des années, que j'admire beaucoup, pour qui j'ai énormément de respect. Elle et moi, nous ne sommes pas des professionnels de la santé, ni de la maladie de l'alcoolisme, mais nous allons vous parler à partir de notre expérience, notre cheminement de rétablissement à l'intérieur des paramètres du mouvement des alcooliques anonymes. Bonsoir, Christiane.
1: Bonsoir.
0: Comment vas-tu?
1: Un peu nerveuse, je dirais.
0: Ben, tu vas voir, ça va se faire tout en douceur, puis... les gens à la maison, ben, ils vont pouvoir apprécier ton partage. Alors, je te cède un peu le micro. Christiane, c'est qui? Elle vient d'où? Ça a commencé.
1: OK. Fait que, bonsoir, je m'appelle Christiane. Je suis une alcoolique. Mon parcours de vie commence à Limoilou. Moi, je suis une petite fille de Limoilou. On est 5 filles, un garçon. Mon papa est militaire. Ma maman, c'est une coiffeuse. Puis, mon père, c'est mon père qui a la maladie à la maison. Mon Dieu Seigneur. Mon Dieu Seigneur. Papa n'est pas souvent à la maison. S'il n'est pas en... OK, comme ça. OK. S'il n'est pas parti en skim, ben il est à la taverne. Fait que c'est un papa absent. À la maison, ben on est plusieurs enfants. Fait que s'il y a de la turbulence puis que maman nous dispute, ben papa, c'est toujours le... fais attention, ton père va le savoir, mais que t'arrives, fait que...
0: L'autorité finale, c'est papa.
1: Il y a toujours ce rôle-là, pas trop plaisant. Fait que c'est comme ça. On déménage à Ville-les-Saules à ma 4e année. À ce moment-là, c'est pas développé beaucoup. Puis, on se fait des amis. C'est là que je rencontre Alatine. Moi, dans ma jeunesse, là, j'ai pas tellement beaucoup de souvenirs. C'est flou, c'est vague. C'est comme ça. Mais rendue adolescente, là, je suis adolescente. Puis je connais Alatine par le biais de ma mère qui devient AA, non, qui devient Al-Anon, parce que entre eux, il y a eu de la. C'est sûr que quand mon père arrivait chaud à la maison, à tout bout de champ, maman, puis lui, ben.
0: Ça s'accrochait.
1: Ça s'accrochait comme faux, là. Ça s'accrochait comme faux, puis à un moment donné, ben, elle a décidé qu'elle voulait le laisser. Fait que là, lui, c'est ça qui a décidé mon père à essayer de voir qu'est-ce qu'il pourrait faire pour sa maladie. Fait que lui, il a rencontré AA, puis ma mère a rencontré Al-Anon. Il y avait, je suis certaine qu'il y en a qui connaissent ça, Maurice de Québec, dans le temps. Il s'appelait Maurice, celui qui a accueilli mon père. Puis, qui a dirigé ma mère vers Al-Anon. Puis de là, nous autres, ça a découlé avec les Alatines.
0: On est en quelle année à peu près, là?
1: Mon Dieu Seigneur, je suis en quatrième année. Hey.
0: Donc, tu as à peu près 12 ans.
1: 12-13 ans. J'ai 12-13 ans. Oui, 12-13 ans. Puis, j'ai fait partie d'Alatines plusieurs années. À ce moment-là, on a un parrain de groupe et une marraine de groupe. Mon parrain de groupe, c'était Jacques C. Il est décédé aujourd'hui. Mm-hmm. Ça fait pas tellement d'années qu'il est décédé. Ça fait tellement longtemps. Puis, il y avait une marraine, mais je me souviens pas de son nom. J'étais plus portée à aller voir Jacques.
0: OK.
1: Parce que c'était un ami de la famille à l'époque. Fait que... C'est ça. Fait que mon père a fait partie de AA pendant 9 ans. Fait que ça a été... Chez nous, juste le fait qu'il n'y avait plus d'alcool, ça a été...
0: Une délivrance.
1: On était heureux chez nous. Papa, il aimait le camping, puis il nous a initiés à ça. Camping à Tewsbury. Il nous a amenés à Tewsbury. Puis, c'était le fun, tu sais, le petit poêle Coleman, puis la rivière qui passait là, c'était très agréable. Puis les moments suivaient, et c'était le fun. On avait une belle vie. On a eu un beau 9 ans. Après ça, papa, il a rechuté, puis il n'a plus jamais été capable de revenir, lui. Il est finalement décédé. Il était jeune. Il avait 63 ans quand il est décédé.
0: De son alcoolisme, oui.
1: Oui. Fait que c'est ça. Puis moi, ben, je vieillis. Quand, à un moment donné, papa n'était plus chez nous, parce que quand il a rechuté, il est parti. Puis maman reste avec les 6 enfants.
0: Quand même.
1: Oui, quand même. Moi, là, je suis rendue, là, j'ai 20-21 ans, je finis mon cours d'infirmière. Je commence à travailler. Puis, le propriétaire décide, on reste dans un deuxième étage, puis le propriétaire décide, il a vendu la maison, puis on est, nous autres,
0: expulsés.
1: On est expulsés de la maison. Elle a fait plusieurs places pour essayer de trouver un logement avec 6 enfants. C'était... c'était pas facile, là. Hein? Fait que finalement, moi, je travaille. Elle travaille aussi parce qu'elle est coiffeuse. On réussit à acheter une petite maison. Puis on a vécu là pendant plusieurs années avec toute la famille. Mais là, moi, ce que j'ai fait, c'est que j'ai endosser la responsabilité de la famille. Parce que je travaillais. Je faisais... Il me restait de ma paye 5$ par semaine pour faire ma semaine. Mais dans le temps, c'était pas des coûts comme aujourd'hui, là. Mais 5$ par semaine, j'en avais assez pour mes petites dépenses que... pour aller travailler, là, puis...
0: Donc, très jeune, non seulement t'as subi puis enduré de l'alcoolisme de ton père, mais là, tu te retrouves à prendre un peu sa place.
1: Oui, c'est ça. Ça, je l'ai fait avec générosité, là. Mais c'est plus tard que je me suis rendu compte que c'était pas mon rôle de faire ça.
0: Mm.
1: Puis que j'avais pas... ma mère m'avait pas dit, tu sais, que c'était pas mon rôle de jouer, de faire ça. Tu sais, on a un peu comme profité, que je dis.
0: Ben, probablement, puis évidemment, j'étais pas là, mais peut-être qu'elle était tellement en mode survie avec six enfants que n'importe quelle bouée de sauvetage devenait une bonne bouée de sauvetage.
1: Ben, j'ai fait ça. Après ça, je suis partie. Mais moi, c'est là que j'ai commencé à... c'est vers l'âge de 17 ans que j'ai goûté à l'alcool. 17, 18 ans que j'avais. Mon premier chum, avec mon premier chum, un militaire. Moi, j'adorais mon père. Hein? Fait que s'il était militaire, les militaires...
0: C'était du bon monde.
1: J'aimais ça. Fait que je suis sortie plusieurs années avec ce jeune, avec ce petit gars-là. Mais il était plus vieux que moi. Puis, c'est ça, il buvait lui aussi. Puis, je buvais avec. Fait que...
0: Est-ce que tu buvais parce que tu en avais besoin ou tu buvais plus pour comme fitter?
1: Oui, je buvais pour fitter dans la gang.
0: OK.
1: Puis j'aimais ça. J'aimais pas la bière, mais j'aimais le vin. Ce que je recherchais, c'était le petit feeling du début, là. Le petit feeling qui fait que...
0: Le petit buzz des deux, trois premières consommations.
1: Là, t'as du fun, t'as du plaisir. C'est ça que je recherchais tout le temps quand je commençais à boire. Mais je finissais toujours par un blackout. Je me souviens pas d'avoir bu puis de m'être couché. J'allais jusqu'au blackout. Fait que c'est pas chic. C'était pas chic.
0: Puis ça, au niveau de ton... Tu commences une carrière comme infirmière. Est-ce que ça a commencé à avoir des impacts au niveau de ta carrière, de ton métier?
1: Pas au début, tant. Pas au début, parce que la semaine, je bois pas. Je bois les fins de semaine avec mon chum. Puis, mais de fil en aiguille, ben j'augmente les consommations. Je travaille, puis j'adore mon travail. J'ai toujours aimé le travail que j'ai fait. Mais il est venu un moment donné où je buvais parce que je n'avais besoin, parce que je buvais tous les jours.
0: Donc c'est pas assez de j'en ai besoin pour pouvoir fitter dans le groupe, dans mon couple.
1: J'en ai besoin tout court.
0: Puis justement, à devenir, j'ai besoin d'alcool, point barre.
1: C'est ça. J'en ai besoin tout court. Je bois tous les jours. Puis les bouteilles, ben ça fait du bruit dans le bac à recyclage. Quand ça arrive qu'ils ramassent le bac à recyclage, mon Dieu Seigneur, je me bouche les oreilles puis je me dis, j'espère qu'ils n'entendent pas, les voisins n'entendent pas.
0: Ça a pris combien de temps entre tes premiers contacts avec l'alcool puis de réaliser là, que, oh, là, Houston, on a un problème, là. C'est plus juste pour le fun. Là.
1: Non. Ça n'a pas été vraiment si long. Attends un peu. J'ai eu mon fils au travers de tout ça. Je me suis mariée au travers de tout ça. Puis je me suis séparée, moi aussi. Puis j'ai gardé mon fils avec moi. Mais moi, je consomme. Mm. Moi, je consomme. Lui, il a été élevé avec une maman qui consommait. Puis je regarde les jeunes aujourd'hui puis qui ont... des problèmes avec la DPJ qui les a enlevé leurs enfants, puis qu'il faut qu'ils prouvent qu'ils sont capables de prendre soin de leurs enfants, ben ça aurait pu m'arriver, moi aussi. Mais on n'est pas à cette époque-là. Parce que mon petit garçon, c'est sûr qu'il a manqué de soins importants le temps que j'étais avec lui. Parce que, ben des fois, je me souviens d'une fois, entre autres, où je vomis. Je vomis, j'étais la face dans la toilette, puis j'avais bu du vin rouge. Puis lui, il pleurait en arrière de moi parce qu'il pensait que c'était du sang.
0: Oui.
1: Tu sais, c'est... c'est ça.
0: Puis à ce moment-là, pour toi, est-ce que tu réalises que tu as un problème ou c'est...
1: Oui, je sais que j'ai un problème. Non, non. Je le sais que j'ai un problème, mais je suis pas prête à admettre que je suis une alcoolique. Je ne veux pas admettre que je suis une alcoolique. Mais je veux pas ça. Parce que j'ai des problèmes avec ma mère. Puis elle me dit que je suis une alcoolique. Puis moi, je dis non. Non. Puis elle en avait parlé à Bernard, justement le Bernard qu'on parlait tantôt. Bernard le savait, puis il voyait bien les comportements, puis tout ça. Mais j'ai... Tant et aussi longtemps que j'ai pas été à genoux, là, plus capable, me regarder dans le miroir, puis m'écœurer quasiment.
0: Ouais.
1: Je voulais pas dire Christiane alcoolique, ce n'était pas question, parce que pour moi, ça donnait raison à ma mère aussi. Puis, je voulais pas ça.
0: Puis surtout, ayant quand même eu quelques années chez à la teen. Tu étais consciente de la problématique de la boisson.
1: Oui, je savais des choses.
0: Ouais.
1: Je savais des choses. Mais c'était comme si ça ne s'appliquait pas à moi. Ça ne s'appliquait pas à moi. Dans le sens que moi, j'étais au-dessus de ça, l'alcoolique. C'était comme si mon père était... c'était lui qui n'était pas correct, là.
0: C'était
1: un alcoolique.
0: Toi, tu ne l'étais pas.
1: Moi, je n'étais pas alcoolique, mais je pouvais comprendre l'alcoolique sans être un alcoolique. Je ne voulais pas être comme ça.
0: Toi, tu ne voulais pas
1: le titre.
0: Le titre d'alcoolique.
1: Non,
0: mais tu étais conscient.
1: Parce que c'est comme si ça me rabaissait. Je suis ça, moi. Une alcoolique. Non, je voulais pas ça.
0: Donc, il y avait quasiment... non seulement tu voulais pas le titre d'alcoolique, mais tu voulais pas non plus être lié peut-être à ton père, au comportement que tu avais vu chez ton père.
1: Aussi, mais moi, je pense que c'était de l'orgueil mal placé. C'était... j'étais pas mieux que lui, là. Il y a pas personne qui est mieux que les autres, là. T'sais, comme si j'étais supérieure à lui, mais je l'étais pas, là.
0: Ouais. On va prendre une petite pause musicale, puis au retour, on va parler de ton arrivée à la conclusion que tu es alcoolique.
1: OK.

0: Oui, et nous sommes de retour. Donc, Christiane, c'est un match de lutte avec le titre d'alcoolique, ton expérience à la teen, ta mère qui te présente une réalité que, dans le fond, tu ne veux pas nécessairement regarder. Qu'est-ce qui a fait, à un moment donné, que le déclic s'est fait, puis tu as accepté la réalité que tu étais alcoolique?
1: Là, on se retrouve des années plus tard. Je m'étais acheté une petite maison dans Donnacona. Puis, je prends ma retraite. Mais là, je peux boire n'importe quand.
0: Sans conséquence, vraiment?
1: Non. Ben, les conséquences, il y en a physiques. J'ai planté une couple de fois. Là. Dont une fois... Ça m'avait sonné comme faux. Là. C'est pas longtemps après ça que j'avais décidé d'arrêter. J'étais saoule ben raide, là, comme tous les soirs. J'étais montée me coucher, mais c'est une petite maison à deux étages, bien sûr. Puis les toilettes, il y a juste des toilettes en bas. Je me relève pour aller aux toilettes. Il fait noir. Puis mon escalier, elle tourne un peu comme ça. Je descends, puis le pied me glisse sur une marche.
0: T'as manqué une marche, ouais.
1: Je suis allée me péter la face dans le mur, puis à terre. Les quatre autres marches, là, je les ai planées. J'ai perdu conscience parce que quand je suis revenue à moi, je suis à terre. Là, j'ai mal d'en face. Je suis toute bleue ici, là. Pour plusieurs jours. Hein. Fait que faire mes commissions, c'est gênant. Seigneur. Mais par après, j'ai dit là, il faut que je fasse quelque chose. Ça n'a pas de bon sens. Elle m'a crevé avec ça. Puis j'ai une de mes sœurs, plus jeune que moi, c'est la plus jeune de mes sœurs d'ailleurs, qui est allée, elle faisait partie de. Alcoolique anonyme depuis 4 ans. Ben, je l'ai appelée, puis j'ai demandé d'aller faire des meetings avec elle juste pour voir. Fait que je suis allée une semaine, deux semaines. La troisième semaine, je décide que là, c'est correct. Je vais me lever, puis je vais aller chercher mon jeton. Fait que on est à Québec, au groupe Harmonie. La salle est pleine, c'est un gros meeting. Je suis assis en avant avec elle. Puis c'est elle qui remet le jeton du nouveau. Puis quand c'est le temps là, pour le nouveau de se lever, là, je me suis levé. Puis je suis allé le chercher. Puis là, ben ils nous font regarder les personnes, les gens. Mm-hmm. Puis ils nous demandent si on veut dire quelque chose. Là, j'ai dit oui. Je m'appelle Christiane. Puis je suis une alcoolique. En disant ça, je me mets à pleurer. Je pleure ma vie, mais j'ai le sentiment qu'il y a un poids immense qui est tombé de mes épaules. Je pense que je venais de faire ma première étape. Je venais d'admettre que j'étais une alcoolique.
0: Et que tu avais perdu le contrôle de ta vie.
1: J'avais perdu, oui, le contrôle de ma vie. Oh oui. Puis solide. Puis à partir de là, ben. Moi, je trouve que je suis chanceuse parce que j'ai jamais eu soif par la suite. Je connais pas ça, c'est quoi avoir soif, là, les obsessions que d'aucuns ou d'aucune connaissent. Là. Moi, j'ai pas connu ça. Fait que j'ai commencé à cheminer avec eux. On m'a présenté le mode de vie, on m'a présenté les principes. Ils m'ont parlé du parrain, la marraine, les femmes avec les femmes, les hommes avec les hommes. Puis là, j'ai commencé à cheminer. Je me sentais, je te dirais, comme un petit enfant. Comme j'arrivais au monde. C'était une nouvelle naissance pour moi.
0: Un genre de enfant. Enfin, je l'ai dit, enfin.
1: Non. Un enfant.
0: Ah, OK.
1: Je me sentais comme un petit enfant qui arrive. Ouais. Pour moi, je voyais ça, puis je sentais ça comme une nouvelle naissance, une chance de vivre que je connaissais pas, là, tu sais. Mm. De vivre ma vie, là. D'essayer de me connaître parce que je me connaissais pas. D'essayer de voir qui j'étais, qu'est-ce que j'aimais, comment j'étais, pourquoi je réagissais à telle chose. J'avais tout à découvrir de Christiane. Là.
0: Christiane sans alcool.
1: Christiane sans alcool.
0: Ouais.
1: Oui.
0: Pis c'est drôle parce que tu savais en réalité que tu étais alcoolique, mais ça t'a pris une couple de meetings pour vraiment te faire peut-être une tête à ça.
1: Oui.
0: Puis pour l'alcoolique qui souffre encore, là, qui nous écoute, pour toi à la maison, là, tu sais pas trop, un peu comme Christiane, est-ce que je suis alcoolique, est-ce que je suis pas alcoolique? Dans le fond, probablement que si tu regardes profondément dans toi, tu vas, ta réponse est là. Mais on a un petit questionnaire chez Alcoolique Anonyme de 12 questions. D'ailleurs, c'est probablement un des seuls tests que j'ai passé où j'ai eu 100% au final. Je ne sais pas si tu voudrais en lire quelques-unes. J'en lirai quelques-unes. Alors, c'est en page 2 du magazine La Vigne.
1: C'est la question numéro 1, c'est « Avez-vous déjà résolu d'arrêter de boire pendant une semaine ou deux sans pouvoir tenir plus que quelques jours? » 2. Aimeriez-vous que les gens se mêlent de leurs affaires concernant votre façon de boire ou qu'ils cessent de vous dire quoi faire?
0: Hein?
1: Hein? Oui, hein? Avez-vous déjà changé de sorte de boisson dans l'espoir d'éviter de vous enivrer? Oui. Vous est-il arrivé au cours de la dernière année de devoir prendre un verre le matin pour vous lever? Enviez-vous les gens qui peuvent boire sans s'occasionner d'embêtement? J'y voyais même pas, moi. Je pensais que tout le monde était pareil. Avez-vous eu des problèmes reliés à l'alcool au cours de la dernière année? Votre façon de boire a-t-elle causé des problèmes à la maison? Vous arrive-t-il lors d'une soirée d'essayer d'obtenir des consommations supplémentaires pour qu'on vous en donne, parce qu'on vous en donne pas suffisamment? Vous dites-vous que vous pouvez cesser de boire n'importe quand, même si vous continuez à vous enivrer malgré vous? Avez-vous manqué des journées de travail ou d'école à cause de l'alcool? Avez-vous des trous de mémoire? Et la dernière, c'est « Avez-vous déjà eu l'impression que la vie serait plus belle si vous ne buviez pas? »
0: Alors, si tu es à la maison et tu nous écoutes, là, puis tu as répondu oui à 4-5 questions, là, AA, c'est fait pour toi. On est là pour t'aider. Christiane, souvent, on entend parler dans les partages, lors de nos soirées, des gens qui vont nous parler de leur bas-fond. As-tu, toi, un bas-fond comme tel, un moment où, OK, là, c'est le plus bas que tu es allé à cause de l'alcool?
1: Bien, le bas-fond que j'ai eu, c'est ce que j'en ai parlé, là, quand j'ai tombé.
0: Ta chute.
1: Quand je suis arrivé à ma retraite. Quand je suis arrivé à ma retraite, là.
0: OK.
1: Moi, j'ai pris ma retraite, j'avais 55 ans. Puis je pouvais partir à la retraite. Mais là, je buvais solide, là. Puis là, je sortais plus pour boire. Je m'étais isolée. Je m'arrangeais plus, je me lavais plus, je buvais. Je buvais, puis je dormais le jour. Et des fois, je n'étais pas capable de me lever tellement j'étais maganée.
0: Et pas là. Donc, toute ta journée était...
1: Moi, c'était centré là-dessus. Ça, ouais, c'était mon bas fond.
0: C'est un bas fond. Quand il n'y a plus rien là, qui t'anime. Puis les gens autour de toi, est-ce qu'ils t'ont envoyé des bouées de sauvetage? Est-ce qu'il y a des gens qui ont essayé d'intervenir?
1: Oui, mais Je m'en occupais pas.
0: Mm.
1: Je m'en occupais pas.
0: Mm. Un petit peu comme ton père, finalement, quand il a rechuté, qu'il a fermé la porte, puis...
1: Ouais. Il est parti, il est mort, il est mort. Ouais. Ouais.
0: Donc, tu te rends à tes premiers meetings, tu vois ça aller. Ça se passe comment? Dans ta, quand tu regardes ça avec un peu de recul, là, les premiers meetings, pour quelqu'un qui est assis dans son salon et qui n'a jamais fait un meeting, ça ressemble à quoi, ce bibitte-là?
1: Hmm. Ben, premièrement, moi, je te dirais que les premiers 6 mois, là, quand je suis arrivé chez A, j'étais sur un pink cloud qui appelle.
0: Hmm.
1: Ben, ça aussi, je m'en aperçois pas là, que je passe à la terre. Mais, quelle belle vie là-dessus. Tu sais, c'est comme, il y a une chanson dans le temps qui disait l'herbe est bleue, le ciel est vert. Je sais pas si c'est peut-être trop jeune pour te souvenir de ça. Te souviens-tu de ça, toi? C'était l'herbe est... Hein, ouais. Fait que, tu sais, t'es sur une autre planète. Là. J'avais l'impression... de voir les couleurs plus vives dehors, d'entendre les oiseaux. Je découvrais, on aurait dit que je découvrais...
0: Oui, tu renaissais.
1: Un monde. Hein? Puis à un moment donné, ben la vie reste la vie. Hein, j'ai retombé sur la terre à un moment donné. Mais je poursuivais mes meetings. Puis j'étais, pour une première fois de ma vie, très obéissante. Il y avait, à cette époque-là, 2 membres dans Portneuf qui m'ont comme pris sous leur aile.
0: Mm-hmm.
1: Puis, ils m'expliquaient... Oups, excusez. Ils m'expliquaient les étapes. Je posais beaucoup de questions. Je suis encore comme ça, d'ailleurs. Je suis quelqu'un qui pose beaucoup de questions. C'est ça, les meetings, les étapes... La méthode, juste dans la méthode, il y a tellement de choses à comprendre. Puis, encore des fois, je suis surprise de voir qu'il y a des choses qui pop, puis que j'avais comme pas réalisé l'impact que ça pouvait avoir sur moi, dans ma vie. J'ai fait aussi des intensifs. Des intensifs, ça a été bénéfique pour moi aussi. Mais dans mon quotidien, c'est les lectures, puis surtout l'arrivée d'une puissance supérieure. Eux autres, ils nous parlent d'une puissance supérieure telle qu'on la conçoit. Ça peut être ma grand-mère qui vient de décéder. Ça peut être l'univers, ça peut être... C'est ça. Il y en a qui ont... Moi, j'ai pas eu de misère avec le mot « Dieu ». Mais beaucoup ont de la misère avec le mot Dieu. Puis si on cherche dans le dictionnaire, c'est quoi? Bien, c'est puissance supérieure. Dieu, puissance supérieure.
0: Exactement.
1: Fait que, c'est ça.
0: Donc, la puissance supérieure, quand tu fais partie des A, ou même si tu ne fais pas partie des A, ça peut être ce que toi, tu décides.
1: C'est ça.
0: Que ça va être. Oui. Ça peut être un parent décédé, ça peut être l'énergie céleste, oui. Ça peut être...
1: En autant que c'est plus fort que toi, oui. Et bienveillant. Et bienveillant. Moi, aujourd'hui, je l'appelle Dieu. Puis c'est ma référence. Mon Dieu, à moi, n'est pas à l'extérieur de moi. Il m'habite.
0: Mm-hmm.
1: Moi, il m'habite. Puis je. Tu sais, tu parlais de Marie-Josée tantôt, on parlait de ma belle Marie-Josée, qui disait ça fait yom ou ça fait urk. C'est exactement ça qui se produit. Quand je m'arrête, puis que je prends mon pas de recul, puis que je me donne la peine d'écouter qu'est-ce qui se passe, ça me répond. Hein, ça me répond pas oui, non, mais ça me répond. Ça me dirige. Moi, mes journées, je les commence avec, puis je le remercie de la journée qui m'offre, de la vie qui m'offre aujourd'hui. Puis pour moi, c'est... Je le sers.
0: Mm-hmm.
1: Il nous parle de service, mais tu peux tu peux servir aussi ta puissance supérieure dans ta journée. Fait que, il y a ça, la puissance supérieure, pour moi, c'est quelque chose de très important. Mais, tu sais, quand on regarde les étapes, là, les 1, 2, 3 jusqu'à 12, ne sont pas placées comme ça par hasard. Dans notre mode de vie, le cœur de notre mode de vie, c'est la spiritualité. Puis la spiritualité, encore, si on cherche dans le dictionnaire, c'est un état d'esprit.
0: Ouais.
1: Fait que quand on... C'est comme si on upgrade. Hein, on sort du négatif pour upgrader dans le positif. Bien, on ne voit pas la vie de la même manière. Ça se dit tout seul. Tu ne vois pas ça pareil.
0: Mais je vais te faire une confession. Moi, mes premières années, le mot Dieu m'a complètement... J'étais incapable de passer par-dessus ça. Jusqu'au jour où il y a un vieux membre qui m'a dit, regarde, Christian, là, c'est pas Dieu, Jésus-Christ comme tel, là, à moins que ce soit ça pour toi. Mais c'est ce que tu vas bien vouloir que ça soit. C'est quelque chose de plus grand que toi. Puis pendant, je te dirais, mes premières années, ça a été longtemps le groupe. La force du nous. Oui. Tu sais, on en parle souvent dans nos trucs. La force du nous a été pour moi mon baromètre. Tu sais, si le groupe, si ça fitait, si le groupe acceptait ou le groupe n'avait pas de misère avec ce que je pensais, ben, tu sais, c'était ma référence pendant longtemps, jusqu'à temps que je m'aperçoive que j'avais peur de croire. C'est drôle à dire. Puis je sais qu'on a parlé de spiritualité, toi et moi, au cours des dernières années, à plusieurs reprises, mais j'ai réalisé à un moment donné que j'avais peur de croire. Parce que c'était un peu comme sauter en parachute sans savoir si le parachute allait déployer ou pas. Puis à un moment donné, tu m'avais dit, fais juste être ouvert à la spiritualité, puis tu vas voir. Puis je dois t'avouer que oui, j'ai mon concept à moi de spiritualité puis de puissance supérieure qui est différent de ceux de tous et chacun. Mais en t'écoutant, ça m'a emmené là quand même parce que j'étais bien fermé au début. Mmh. J'étais très, très agnostique, j'étais très, très fermé. Regarde, moi, là, c'est cartésien, je suis militaire de carrière, tu sais, donne-moi la solution technique à mon problème. Puis on va passer au travers. Puis je dois avouer qu'à un moment donné, je me suis ramassé à rechuter justement parce que j'étais trop mécanique dans cette problématique-là. Puis c'est quand j'ai commencé à m'ouvrir à la spiritualité que là, soudainement, oups, les choses se faisaient beaucoup plus facilement. Et pour ceux qui nous écoutent, ce n'est pas une question de Dieu, ce n'est pas une question de religion, c'est une question d'avoir un repère dans nos vies.
1: Oui.
0: Alors, sur ça, on va prendre une autre petite pause, puis on va revenir dans quelques minutes.

0: pas ce soir que Alcoolique Anonyme, c'est libre. Puis c'est un mouvement d'essai, puis c'est un mouvement d'écoute. Alors, peux-tu juste me décrire là, un meeting normal?
1: Oui, bien oui, absolument. Premièrement, quand on arrive dans un meeting, on est accueilli par des gens. Le café est gratuit. Puis tu t'installes, tu t'assis, tu n'es pas obligé de parler à personne si tu ne veux pas parler à personne. Tu peux juste écouter. Puis un meeting, dans la première partie, tu as deux parties dans un meeting. La première partie, c'est la partie des lectures qui se font partout dans tous les meetings. C'est toutes les mêmes lectures. C'est la première partie de la soirée. Puis ces lectures-là sont effectuées par des membres. Fait que si tu es assis dans la salle puis que tu veux pas, c'est sûr qu'ils te demanderont pas d'aller en avant lire. Il y a quelqu'un qui préside l'assemblée. Puis en deuxième partie, c'est un partage d'une personne qui vient raconter son histoire, comment c'était avant, quand elle consommait, qu'est-ce qui est arrivé dans sa vie, puis l'arrivée de AA dans son parcours, son rétablissement. Après ça, là, c'est fini. La soirée est terminée.
0: Un peu comme tu fais ce soir, finalement, nous expliquer d'où tu viens, qu'est-ce qui est arrivé, puis comment tu t'en es sorti.
1: Oui.
0: Il y a des gens qui ont entendu parler, parce qu'on me le demande souvent, c'est quoi l'histoire du jeton, là, les jetons, c'est quoi ça?
1: Les jetons, OK. C'est quand on arrive, ils nous proposent un jeton du nouveau. Encore là, si tu es à tes premiers meetings, tu n'es pas obligé de te lever tout de suite pour aller chercher un jeton. Mais c'est comme... pour un sentiment d'appartenance à la fraternité, pour toi. C'est aidant. C'est aidant. Puis tu as un numéro de téléphone, appelle avant plutôt qu'après.
0: Mm-hmm.
1: Fait que si tu as envie de consommer, puis que tu désires arrêter de consommer, tu peux prendre cette avenue-là, tu sais. Tu as un numéro de téléphone qui t'emmène à l'écoute téléphonique. Tu vas parler à un autre alcoolique. C'est ça, le jeton du nouveau.
0: Mm. Puis après ça, ben, il y en a, quand ça fait un mois de sobriété...
1: Oui, c'est souligné. Un mois, trois mois, six mois, neuf mois, un an. Là, tu as fait le tour de toutes les premières fois. Tu sais, le temps des fêtes, ton anniversaire...
0: la Saint-Valentin, les vacances d'été.
1: Les vacances, c'est ça. Tout le tour, puis... là, tu sais à quoi t'en tenir. Et après ça, ben là, tu cumules les années. Puis à chaque année, ben là, tu soulignes ton anniversaire. Mais en fait, tu soulignes ton anniversaire, mais c'est pour montrer au nouveau que ça se peut.
0: Ça se fait, oui.
1: Que ça se peut. Parce que moi, quand j'ai arrêté de consommer, là, je me disais, mais comment je vais faire? Comment je vais faire? De pas boire, puis boire pendant longtemps. Bien, ça se fait.
0: Oui, puis essayer d'arrêter pour toujours.
1: Oui, essayer d'arrêter pour toujours. Mais chez AA, il nous suggère 24 heures à la fois pour aujourd'hui seulement. Seulement aujourd'hui.
0: C'est plus gérable.
1: Oui, plus facile. Oui.
0: Parce que je me souviens quand j'étais arrivé, puis on me disait, bien, tu sais, va faire. Que tu arrêtes de boire, puis moi non plus, là. Mais comment je vais faire pour passer l'été?
1: Ouais.
0: Voyons, ça veut dire que je peux plus aller sur une terrasse, je peux plus aller sur le bord d'une piscine, parce que piscine, terrasse, oh, barbecue, oui, tout c'est... ça, c'était relié,
1: ouais, ouais,
0: lié
1: ouais.
0: très proche avec l'alcool.
1: Ouais, ouais.
0: Puis c'est là qu'Alcoolique Anonyme m'ont expliqué que 24 heures.
1: Ouais.
0: Tu te lèves le matin, tu t'engages à ne pas boire pour la journée, puis tu te couches le soir en disant, « Oh my God, merci. Merci, gratitude. »
1: Tu viens de nommer un mot très important, l'engagement.
0: Oui.
1: Parce que dans notre méthode, la

0: Première phrase, c'est là-dessus, on s'engage envers soi-même de se rétablir, de s'aimer assez pour s'aider à se rétablir. La petite Christiane, quand je suis arrivée, là, qui redevient un enfant, là, faut qu'elle grandisse, elle. Hein? Faut qu'elle... Bon, ben pour grandir, ça y prend du rétablissement. Ça y prend des personnes qui ne boivent pas aussi autour d'elle. Ça y prend d'autres mondes. La spiritualité. Moi, que j'étais carencée en spiritualité quand je suis arrivée. Tu sais, le petit banc à trois pattes, là, ben moi, j'avais une patte. Il me manquait une patte. Ma vie est fort différente, puis je suis contente d'être en mesure de poursuivre ma vie sans alcool, parce qu'elle est belle aujourd'hui, ma vie.
1: Ouais. Donc, tu es sans regret. L'abandon de l'alcool pour la vie que tu mènes aujourd'hui valait la peine. C'est ce que tu me dis.
0: Oui. Oui. Tu sais, je suis consciente, là. C'est ça. C'est dans la simplicité, dans la simplicité que je vois mon bonheur. Aujourd'hui, je suis allée marcher avec mon petit chien. C'était magnifique, là. Tu sais, il y avait le vent. Je voyais je marchais sur une rue qui n'est pas passante, fait que je pouvais le laisser en liberté.
1: Oh, oui.
0: Puis il courait en avant de moi. Il se retournait la petite tête pour me voir si ce que j'étais rendu. C'était un beau moment dans ma journée, ça. C'en est un bonheur.
1: Puis Alcoolique Anonyme nous apprend à reconnaître ces beaux moments de gratitude-là. Mm. Ces moments qu'on n'aurait jamais eus si on avait été finalement là, le nez dans le fond d'un verre.
0: Non, puis, non parce que je les aurais jamais vus, je les aurais pas vécus. Mm. Hein? Je n'aurais pas vécu là. Je la vis, ma vie. Tu sais, il nous parle de réussir dans la vie et réussir notre vie. Ben, moi, je pense que je réussis ma vie aujourd'hui.
1: Oui.
0: La vivre, oui.
1: Basée sur une rigoureuse honnêteté envers toi-même.
0: Oui, il faut que ça parte de là. Sinon, c'est comme prendre le champ avec ton char. Si tu penses que l'honnêteté, c'est juste envers l'autre personne, tu es dans le champ. Il faut que ça commence ici. Ça commence honnête avec toi, d'abord et avant tout.
1: On parle beaucoup aussi dans le mouvement là, du parrainage.
0: Oui.
1: Je pense que c'est quelque chose qui est important pour toi.
0: Oui, c'est important.
1: Si tu voulais nous en parler un petit peu.
0: Oui. Ça, tu magasines ça, un parrain ou une marraine, tu magasines ça. Puis avec la personne qui t'attire le plus, là, en tout cas, moi, ça a été comme ça que ça s'est passé. J'ai demandé d'être ma marraine, mais ça faisait déjà 4 ans que j'évoluais dans le mouvement. Puis ça fait de ça 16 ans. Ça fait 16 ans que je suis dans le mode de vie, puis ça faisait 4 ans. Que j'avais commencé quand j'y ai demandé. Fait que ça fait longtemps qu'on est ensemble, toutes les deux. Puis ça crée des liens très forts. La marraine, c'est un guide. C'est quelqu'un qui peut t'amener plus loin encore.
1: Ouais.
0: Plus loin, toujours plus loin. C'est des échanges entre les deux personnes. C'est du vrai. C'est quelque chose que... on parle pas de la pluie du beau temps, là, ça arrive des fois, là, mais la plupart du temps, c'est des conversations de cœur. Puis c'est tout le temps quelqu'un qui va me ramener à ma base. À mes étapes. Christiane, c'est-tu quelque chose que tu peux changer? C'est-tu quelque chose que tu peux contrôler? Pas du temps, c'est non. Hein?
1: Elle
0: me ramène. Elle fait la lumière. C'est comme ça me rallume le.
1: C'est un guide.
0: Oui.
1: C'est littéralement un guide. Penses-tu que tu serais, t'aurais été capable de te rétablir sans avoir une marraine?
0: Non, je trouve ça. J'aurais pu me rétablir, mais pas à cette vitesse-là, que je dirais. Pas à la même vitesse. Parce que la marraine a, ou le parrain, comment je pourrais bien dire ça? Je sais pas, c'est un guide.
1: Ils finissent par te connaître comme un.
0: Ils connaissent par cœur.
1: Un parent.
0: Ils connaissent par cœur.
1: Donc, ils savent quand est-ce que tu prends une décision, puis c'est pas vraiment basé sur la bienveillance ou l'empathie.
0: Oui.
1: C'est drôle, tantôt, tu disais, on se magasine une marraine.
0: Ouais.
1: Mais je pense que la même chose s'applique aussi à un groupe. Tu sais, c'est pas parce que un groupe, ton premier groupe, c'est de groupe X. Ça veut pas dire que tu es obligé de rester là.
0: Non, c'est vrai. C'est vrai. Moi aussi, c'est vrai. Moi, mon groupe, c'est l'endroit où je suis le mieux. C'est quelque chose, l'énergie qu'il y a là me convient parfaitement. Oui.
1: Un groupe d'attache, ce qu'on appelle dans le mouvement, c'est ça, un groupe d'attache. Puis souvent, on va prendre un exemple sur Portneuf. Souvent, on va rencontrer des membres à différents groupes parce que il y en a que ça, un meeting semaine, ça leur suffit. D'autres, ça en prend beaucoup plus. Il y a des semaines où ça va bien, on peut des fois se permettre d'être plus, de prendre un peu d'espace entre nos meetings, mais habituellement, je sais que pour moi, je fais 3, 4, des fois 5 meetings dans une semaine, puis pas par obligation, parce que ça me fait du bien.
0: Oui, oui. Moi aussi, c'est comme ça. C'est l'hiver passé, j'ai été malade. Puis j'ai été 8 mois sans être capable de sortir de la maison. J'ai eu des problèmes de santé. Quand j'ai été en mesure de sortir de la maison puis d'être capable de prendre ma voiture, la première chose que j'ai faite, là, c'est un meeting.
1: Mm.
0: C'est un meeting, puis je te dirais que au début, là, c'est comme s'il fallait que je me force. Dans un premier temps, comme si je m'étais encroutée, là.
1: Oui.
0: Ouais.
1: Bien, on va se dire, aller faire un meeting, ça demande quand même un effort.
0: Oui.
1: Puis l'être humain étant ce qu'il est, bien, on est un petit peu paresseux de nature.
0: Ouais.
1: Alors, c'est sûr qu'aller faire un meeting, puis des fois, il y a des meetings qui viennent nous chercher plus que d'autres. On en a vécu un, toi puis moi, dimanche soir.
0: Ouais.
1: Où le partage est venu nous chercher. Là, tu sors de là, puis tu fais « Oh, play! » OK,
0: oui.
1: La personne vient d'être d'une générosité incroyable, puis elle vient de nous compter ça. Là. Des fois, je me brasse la tête, puis je fais « Je peux pas croire que quelqu'un m'a raconté ça. »
0: Oui.
1: Puis on le prend, corrige-moi si je me trompe, mais on le prend sans jugement, avec compassion, empathie, puis le groupe est là, derrière la personne qui accepte de partager.
0: Ah oui, oui.
1: C'est phénoménal. Alors, on va prendre une autre petite pause musicale, puis sur le retour, on va regarder là, les différents outils de rétablissement.